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2: Mathieu Abonayesu assure la mise en onde. Salut à toutes et à tous et bienvenue à cette édition dont voici les principaux titres. Quatre kiosques en planche de bois situés en face du marché de Gitaza dans la commune de Muhuta, province de Bujumbura, ont été ravagés par un incendie ce mercredi matin. Des intellectuels et membres de la diaspora burundaise qui ont suivi leurs études à l'étranger se plaignent que lorsqu'ils décident de rentrer au pays après avoir terminé les études pour lesquelles ils avaient été envoyés par l'État, ce dernier ne parvient pas à les embaucher. Les chantiers écoles augmentent en nombre dans la zone de Gonji, commune de Mugere, province de Bujumbura, et après que les autorités ont encouragé les agriculteurs à se lancer dans cette culture d'exportation. Dans un instant, les détails.
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2: Bienvenue encore une fois. Un homme du quartier Mukoro dans la ville d'Okayanza est décédé dans la nuit de mardi à mercredi après avoir été poignardé. La principale suspecte serait son épouse qui a été arrêtée sur le champ et se trouve actuellement entre les mains de la police pour les besoins de l'enquête. Jean Nahiman.
3: Selon les témoignages recueillis auprès des habitants de la localité où s'est produit le drame, la victime était âgée de 24 ans. Ses mêmes voisins précisent que vers 20h, alors qu'il passait devant son domicile, ils l'ont aperçu sortir de la maison en courant derrière son épouse. Il est ensuite tombé à terre. En s'approchant, les voisins ont constaté qu'il saignait abondamment après avoir reçu deux coups de couteau, l'un au niveau de la poitrine et l'autre au niveau des côtes. Puis, il a ensuite succombé à ses blessures. Son épouse, âgée de 21 ans, a été arrêtée alors qu'elle tentait de prendre fuite. Elle est soupçonnée d'avoir tué son mari. Elle a été par la suite remise à la police, tandis que le corps de son époux a été transporté à la morgue de l'hôpital de Kayanza. Les voisins affirment toutefois n'avoir jamais constaté jusque-là de conflit particulier entre le couple. Réagissant à ce drame, Godefroy Nyoniziguiye, l'administrateur de la commune Kayanza, déplore ce meurtre entre conjoints. Il appelle les couples ainsi que toute autre personne confrontée à un conflit à saisir les autorités compétentes plutôt que de recourir à la violence, rappelant que le fait de se faire justice soi-même est également un acte répréhensible. Signalons que dans son dernier rapport, l'association Les Hommes en Détresse, qui œuvre à la défense des droits des hommes, a indiqué par la voix de son représentant légal, Boniface Ndouimana, qu'entre les mois de mai et juillet de cette année, 11 hommes avaient été déjà tués dans tout le pays par leur conjointe. Depuis la commune Kayanza, province Boutagne-Herrera, Jean Nahiman pour la radio Indoun Culture.
2: Jean Nahimana, merci. Quatre kiosques en plancher de bois situés en face du marché de Gitaza dans la commune Muhuta, province de Bujumbura, ont été ravagés par un incendie ce mercredi matin. Trois moulins de manioc ainsi que plusieurs autres marchandises ont été ravagés. L'origine du sinistre reste inconnue. Des commerçants indiquent que l'intervention a été difficile. Les habitants ayant dû utiliser manuellement de l'eau et du sable pour maîtriser les flammes. Ils demandent une enquête pour déterminer l'origine de l'incendie et souhaitent qu'un camion anti-incendie soit disponible à proximité du marché. L'administrateur de Muhuta, Philemon Ngoroyimana, s'est rendu sur le lieu sans faire la déclaration. Selon des sources sur place, les autorités communales envisagent par ailleurs la démolition des constructions anarchiques installées dans cet endroit, n'est-ce pas, Odilon Hedjiman?
4: Cet incendie s'est déclaré vers 4h30 de ce mercredi matin, tout près du marché de Gitaza, dans la commune de Muhuta. Selon des témoins sur place, le feu serait parti de deux boutiques en bois avant de se propager à plusieurs autres commerces. Des machines à moudre le manioc, des sacs de haricots, de l'huile, des cahiers de boissons notamment été détruits. Des habitants déplorent le manque de moyens pour maîtriser les flammes. L'extinction se faisait essentiellement à l'aide d'eau et du sable. Ils craignent également que ce type d'incendie ne se nos produits et dans d'autres marchés. Les commerçants demandent une enquête pour déterminer l'origine du sinistre et réclament la présence de véhicules anti-incendie à proximité du marché. Sur place, l'administrateur de la commune Mohuta Filemongoro Imana a ordonné la démolition des kiosques en bois, appelant à leur remplacement par des constructions en briques ou en tôle. Ce n'est pas la première fois que des propriétaires de machines à moudre sont confrontés à un incendie. Un précédent sinistre avait déjà été signalé en 2020. Sur le site où se trouve aujourd'hui le marché de Guitaza.
2: Merci à Odilon Hejimana. Des intellectuels membres de la diaspora burundaise qui ont suivi leurs études à l'étranger se plaignent que lorsqu'ils décident de rentrer au pays, l'État ne parvient pas à les embaucher. Ils ont émis ces inquiétudes ce mardi lors d'une rencontre avec le ministre de l'Éducation organisée dans le but d'examiner ensemble la contribution que ces Burundais pourraient apporter dans ce secteur. Ils ont déclaré que cette

0: perte pour le pays, car certains choisissent alors de retourner dans le pays d'où ils étaient venus. De son côté, le ministre de l'Éducation a indiqué que le manque de moyens financiers constitue un obstacle pour pouvoir leur offrir des emplois. Dieudonné Niyanzigami.
1: Certains de ces Burundais qui vivent à l'étranger y ont principalement été envoyés par l'État pour poursuivre les études après le cursus universitaire. Certains d'entre eux choisissent de rentrer au pays, munis de diplômes dans différents domaines. Ils se plaignent que l'État ne parvienne pas à les trouver un emploi lorsqu'ils rentrent au pays. Certains d'entre eux, après avoir passé beaucoup de temps sans emploi, choisissent de retrouver là où ils étaient partis, ce qui constitue une perte pour le pays.
2: Nous déposons des documents attestant notre retour, nous avons même signé des contrats qui nous reviendront pour servir notre pays. Mais nous passons une année ou deux sans emploi et nous partions ailleurs. C'est nous ou c'est le pays qui ne nous considère pas. Il faut voir cela.
1: Ces Burundais demandent aux autorités du pays de prendre des mesures appropriées. Enfin, que ceux qui sont partis étudier dans d'autres pays puissent aller les retours trouver un emploi.
2: Il y a des fuites de cerveau, même s'ils ont étudié sur le compte de l'État. S'ils trouvent où aller, ils s'en vont. Ils ne reviennent pas à cause de ces informations. Il faut prendre des mesures incitant ceux qui font des études à l'étranger pour qu'ils reviennent dans le pays.
1: Le ministre de l'Éducation et de la Recherche scientifique reconnaît que le pays a besoin de compétences de ces Burundais. Le ministre François Habyarimana indique que les difficultés économiques auxquelles le pays est confronté constituent l'un des obstacles qui explique pourquoi il ne trouve pas de l'emploi.
3: Les moyens disponibles ne permettent pas le recrutement de toutes les ressources nécessaires. Les moyens sont limités.
1: Le ministre a rappelé à ces Burundais vivant à l'étranger qu'en raison de ces difficultés financières, son ministère a décidé de recruter au cours de la prochaine année scolaire 5 000 enseignants sur plus de 14 000 enseignants dont le pays a besoin.
0: Dieudonné Niyanzigamiye et puis l'Université du Burundi envisage de finir avec la rénovation de ses bâtiments aujourd'hui vétustes d'ici 3 ans à venir. Elle confirme déjà que pas mal d'infrastructures se sont dégradées et se trouvent d'état qui laisse à désirer. Le rectorat trouve que cela ne reflète plus l'image d'une université publique et annonce plusieurs actions en cours en année budgétaire en cours. Par exemple, 3 pavillons servant de logement seront réhabilités à Bujumbura, des travaux qui seront répandus au campus des autres provinces. Plus tard, le recteur Prudence Bararu note aussi l'extension et la construction des salles de cours à travers le pays. Je vous propose de l'écouter.
4: L'Université du Burundi date des années 1964 et certains bâtiments ont été construits à cette époque-là. Certains de ces bâtiments-là ont déjà connu une dégradation qui mérite d'être rénovée. Réhabilité. Et pour cette année, nous allons réhabiliter 3 pavillons qui abritent les étudiants. L'année qui s'écoule, on avait réhabilité 2, cette année ce sera 3. On envisage aussi continuer l'extension des bâtiments servant d'usage académique. On est envisagé de construire 10 salles de cours à Bujumbura. On est en train de construire un autre bâtiment à Gitega qui sera de 4 niveaux. Nous avons un budget pour réhabiliter ou construire des salles de cours et d'autres infrastructures académiques à Makamba pour abriter la faculté de médecine vétérinaire. Les travaux vont aussi commencer. Je pense que ça commence au mois. Nous avons aussi un budget pour la réhabilitation et la construction des bâtiments qui serviront de notre campus qui sera installé à Musenyi en province de Mutanyerera. Avec le rythme que nous avons, nous sommes donné programme que dans 3 ans, tous ces bâtiments de l'université soient rénovés aux exigences voulues.
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0: Radio Indondi Culture, nous poursuivons notre journal. Les chantiers écoles augmentent en nombre dans la zone de Gonvi, commune de Mugere, province de Bujumbura. Une année après que les autorités ont encouragé les agriculteurs à se lancer dans cette culture d'exportation, les agriculteurs affirment avoir compris que l'OT contribue au développement de leur communauté du pays. Ils expriment toutefois des inquiétudes quant au rendement en raison du manque d'engrais. De leur côté, les autorités rassurent les agriculteurs que la question de la disponibilité des engrais est connue de tous les responsables concernés et qu'elle fait l'objet d'un suivi. Jotan Iratouze.
2: Dans cette zone Gonville, au café et dans une moindre mesure le thé,

0: étaient déjà cultivées. Depuis une année, l'administration encourage davantage des agriculteurs des régions à climat froid à cultiver le thé, une plante qui s'adapte particulièrement bien aux températures basses, selon Jean-Marie Vianney Ndikumana, technicien agricole de la zone Gonvi.
1: Le thé est en train d'être planté sur la colline Rutovu et sur la colline Gonvi. Nous avons vu des habitants qui ont commencé avec la plantation pour voir que le thé s'y adapte, même si le climat n'y est pas favorable. Ce qui restera à voir, c'est la qualité. Nous verrons quand viendra le moment de récolte. Je pense que d'autres vont continuer à planter le thé, surtout ceux vivant dans des endroits froids, car c'est un climat favorable au thé.
0: Après avoir été sensibilisés sur l'importance de cette culture d'exportation, les agriculteurs qui ont déjà planté du thé se réjouissent de la disponibilité des plants.
2: Puisque l'argent issu de l'exportation vient contribuer dans le développement du pays, c'est notre motivation.
1: Les plans sont préparés par l'OTB. Ils dressent la liste des bénéficiaires et distribuent ces plans. Une fois insuffisant, je vis des plans amenés par des voitures.
0: Ils restent toutefois préoccupés par le rendement en raison du manque de fertilisants.
2: Quel État conjugue des efforts pour que nous obtenions de fertilisants? Car cette plante a aussi besoin de fertilisants.
0: Olivier Ndaikeze, chef de la zone Gonvi, rassure les agriculteurs que la question de l'indisponibilité des fertilisants ne leur est pas propre dans le cadre de la campagne visant à encourager les agriculteurs de cette zone à cultiver du thé. L'administration de la zone et celle de la commune ont également planté du thé dans une propriété de l'État située sur la colline Rutovu.
1: Nous sommes en train de planter du thé dans cette zone Gonvi sur la colline Rutovu exactement à Nyagisenyi. Nous sommes environ de 3 hectares plantés, mais nous voulons planter 12 hectares. C'est pourquoi nous continuons à plaider auprès des responsables habilités pour que demain ou après-demain, quand viendra le temps de fumer, pour que les fertilisants seront déjà disponibles.
0: Dans la zone Gonvi, l'administration fait également savoir que le suivi des différentes cultures, y compris celle du thé, sera plus facile dans les prochaines années grâce à une école qui, depuis 3 ans, assure une formation en agriculture.
3: J'entends, il a tous et chaque 19 août de l'année, le monde célèbre la journée consacrée à l'aide humanitaire. L'organisation de lutte contre la pauvreté ACP en sigle déplore que l'aide apportée soit en train de diminuer alors que les bénéficiaires continuent d'en avoir besoin dans différents secteurs. Jean Samandali, président de cette organisation, estime qu'au-delà de l'aide qui est distribuée, il faudrait surtout soutenir les bénéficiaires en les aidant à mettre en œuvre des projets qui leur permettent de devenir autonomes et de subvenir eux-mêmes à leurs besoins. Écoutons-les.
4: Aujourd'hui, comme on le sait, l'aide humanitaire reste plus que jamais nécessaire. Les besoins sont importants alors que les ressources disponibles diminuent. Cette situation est particulièrement préoccupante pour les réfugiés, les enfants, les femmes, les autres personnes vulnérables. Pour l'ACP, la diminution de l'aide destinée aux réfugiés est une source d'inquiétude. Ces personnes ont déjà perdu beaucoup, leur maison, leur moyen de subsistance et parfois leurs proches. Réduire l'aide ne signifie pas que leurs besoins diminuent. Au contraire, cela peut accroître leur vulnérabilité et exposer davantage les familles au risque de faim, de déscolarisation, d'exploitation et de pauvreté. C'est pourquoi nous appelons le gouvernement, les bailleurs de fonds, les Nations Unies, les ONG, le secteur privé, les organisations de la société civile, à maintenir la solidarité avec les réfugiés et les communautés qui les accueillent. Mais nous pensons également que l'aide humanitaire ne doit pas seulement permettre aux personnes de survivre, elle doit aussi leur permettre de reconstruire leur avenir. C'est ici qu'intervient la question de la résilience. Il faut donc aller progressivement de l'assistance vers l'autonomisation, soutenir l'éducation, les activités régénératrices de revenus, l'agriculture, l'entrepreneuriat et l'accès aux services essentiels.
3: Le Burundi abrite depuis ce mercredi la Coupe du Monde en Volley Beach. L'entraîneur de l'équipe burundaise s'est réjoui de la victoire de son équipe face à l'équipe allemande. Le Burundi a eu un score de 7-0. Innocent Irangunda a fait savoir que suite à cette victoire, l'équipe nationale est prête à remporter la Coupe. Irangunda a précisé aussi qu'il doit mettre en place toutes les stratégies pour gagner tous les matchs. Et voilà, chers auditeurs, c'est par là que nous bouclons notre édition. Merci à Mathieu Abonaïs qui a assuré la mise en onde. Merci de nous avoir prêté une oreille attentive pour ce programme. Au revoir.
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0: Dieu parmi nous. Le Dieu qui ne nous abandonne jamais. Le Dieu qui est toujours présent.
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2: Auditrices et auditeurs, bonjour et bienvenue dans cette édition de la mi-journée de ce jeudi, dont voici d'abord les grandes lignes. Des résidents et ceux exerçant leurs activités au quartier et zone Guiza en commune Oukadza de la province Bujumbura se réjouissent du remplacement des installations électriques de la société Régie des Eaux du fait de la vétusté des anciens et qui déclenchait souvent des incendies. Des intellectuels de la diaspora burundaise déplorent le fait que l'enseignement technique ne soit pas suffisamment développé au Burundi et estiment qu'il faudrait multiplier les écoles professionnelles. La commune Butaganzwa n'est toujours pas dotée d'un marché moderne. Les habitants regrette éprouver des difficultés à écouler leurs produits. Les détails, c'est dans ce journal mis en onde par Lina Kaneza.
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2: Encore une fois, bienvenue. Je vous le disais, sécurité pour débuter ce journal. Deux femmes ont trouvé la mort dans l'après-midi de ce mercredi dans un accident de la circulation survenu dans la zone Kawiye en commune Kayanza de la province Boutanyelela à hauteur du tournant devenu très légendaire, connu sous le nom de Mugawururi sur la route nationale numéro 6 reliant Kayanza à Ngozi. Selon des témoins de l'accident, dont les informations sont confirmées par les autorités administratives, un bus de transport de passagers de la compagnie Air Ponctuel qui se dirigeait vers Bujumbura a percuté une motocyclette à bord de laquelle se trouvaient trois personnes, dont deux femmes et un enfant revenant d'un enterrement. Puis les deux femmes sont décédées sur le champ, tandis que l'enfant et le motocycliste ont été grièvement blessés et évacués vers l'hôpital de Kayanza pour des soins. Le bus et la motocyclette ont également subi d'importants dégâts matériels. Ce virage est régulièrement le théâtre d'accidents mortels. À cet effet, les habitants de la localité demandent aux services chargés des infrastructures routières de prendre des mesures afin de réduire le nombre d'accidents sur ce tronçon. Ce sont des informations que nous devons à notre correspondant en province Boutanyelela, Jean Nahimana. C'est un sentiment de satisfaction pour les usagers de la route nationale 20 Lusengo-Gisuru, trois mois après la réhabilitation de cette infrastructure routière. Ils notent une amélioration dans la circulation des biens et des personnes entre le Burundi et la Tanzanie, mais aussi le taux de change a nettement baissé. Depuis Wumuza, Pantaleon Nakalutimana, correspondance.
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2: Veuillez nous excuser, l'élément commandé n'est pas celui diffusé. Je vous disais que c'est un sentiment de satisfaction pour les usagers de la route nationale 20 Lusengo-Gisuru, trois mois après la réhabilitation de cette infrastructure routière. Ils notent une amélioration dans la circulation des biens et des personnes entre le Burundi et la Tanzanie, mais aussi le taux de change a nettement baissé. Depuis Bumuza, Pantaleon Nakalutimana, correspondance.
3: Comme le révèlent des commerçants burundais qui franchissent la frontière burundo-tanzanienne par la route nationale numéro 20 de Lusengo-Gisuru, nouvellement réhabilitée, la plus-value de cette réhabilitation est notoire. Des produits comme tomates, gin, dagara sont importés de la Tanzanie, précisément à Mabamba, d'où le bien fondé de la relation de bon voisinage signée entre les deux pays, dite Ujirani Mwema. Grâce à Ujirani Mwema, la circulation est saine et sauve, bien que certains processus de dédouanement ne manque pas pour des produits importés. Pour ces commerçants, cette terrible circulation des produits permet en même temps de réduire le chômage et d'alimenter les caisses fiscales, d'où le gouvernement devrait veiller à la liberté de circulation des biens et des personnes du moment que les Tanzaniens viennent aussi au Burundi, au marché de Gisuru, à la recherche des ananas burundais et des poules. Cette situation crée également la satisfaction des Burundais qui se réjouissent de l'imposition du frambou passe au chalet tanzanien à hauteur de 220 francs pour 100 shillings, alors que le taux de change avait franchi au cours de cette année 300 francs s'échangea à 100 shillings tanzaniens. Selon leurs propos, cette baisse du taux de change permet de stabiliser des prix pour des produits importés de ce pays. Depuis Gisuru, province Bumuza, Pantaleon Nakarutimana, Radio Indundikirti.
2: Pantaleon Nakarutimana restant en province Bumuza, mais allant en commune Butaganzwa, dans la province de Bumuza, qui ne dispose pas encore d'un marché moderne. Plus de 109 000 habitants de cette commune indiquent qu'ils éprouvent des difficultés à écouler leurs produits. Ils sont obligés de se rendre dans les communes voisines pour les vendre. L'administration de la commune Butaganzwa demande que cette commune soit elle aussi dotée d'un marché moderne. Le point avec Jetant, il a tout dit.
4: La commune de Butaganzwa, qui appartenait à l'ancienne province de Ruyigi et qui fait partie de l'actuelle province de Bumuza, n'a pas changé de nom et n'a pas été ajoutée une autre commune dans le nouveau découpage administratif. Seule la zone de Bisinde a été ajoutée, tandis qu'une partie de la colline de Titi en a été retirée. Cette commune n'a jamais disposé d'un marché moderne. Les habitants se contentent de quelques petits marchés qui se tiennent dans la soirée. Lorsqu'ils souhaitent écouler leurs produits agricoles ou d'autres marchandises, ils se rendent dans les marchés modernes des communes voisines, ce qui constitue une difficulté énorme pour la population de Butaganzwa, vu le long trajet et fait également perdre des recettes à la commune. Onésime Ngendandoumé, administrateur de la commune de Butaganzwa, indique que l'absence d'un marché moderne perturbe le commerce, notamment pendant la saison des pluies. Il estime ainsi que la commune de Butaganzwa devrait elle aussi être dotée d'un marché moderne. Plus de 109 000 personnes vivent dans les 5 zones qui composent cette commune, à savoir Bisinde, Biyogwa, Mugege, Muriza et Rugongo.
2: Jetant, il a tout dit. Courte pause et poursuivons ce journal.
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2: Radio Indundi Culture, poursuivant ce journal. Des résidents et ceux exerçant leurs activités au quartier et zone Gidza de la commune Mukadza en ville de Bujumbura à la première avenue se réjouissent du remplacement des câbles sur les lignes électriques de la société Régie des Eaux desservant le coin. Du fait de la vétusté des anciens qui déclenchait des incendies, ils craignaient que les maisons d'habitation et les immeubles où certains exerçaient leurs activités ne soient à leur tour touchés par ces incendies. Ils demandent que le remplacement des câbles électriques vétustes soit effectif en d'autres endroits connaissant de pareilles difficultés, mais aussi que les agents de la Régie des Eaux fassent plus de descentes sur terrain à l'emplacement des installations de la société pour vérifier leur état et ceux qui sont en mauvais état soient remplacés pour éviter les probables incidences à la population. La société Régie des Eaux indique pourtant qu'il y a un projet en cours de remplacement des câbles vétustes. Les détails avec Jean de Dieu Nahimana.
5: Ces résidents et ceux exerçant leurs activités sur la première avenue du quartier Bouiza se réjouissent du remplacement de ces câbles électriques dans la cabine électrique de la Régie des Eaux, société chargée de la production et de la distribution de l'électricité. Cet endroit avait déjà été le théâtre de plusieurs incendies.
6: Nous nous en sommes réjouis. Nous aurions pu probablement être victimes d'incendies. Ils ont pu nous aider à ce sens. Il y a moins de deux semaines, les câbles détériorés à la suite d'un incendie ont été remplacés et les anciens ont été
7: il y a de cela quelques jours, ils ont procédé au remplacement des câbles. Je pense qu'ils étaient vétustes avant qu'il n'y ait plus d'incident. Nous avons bien accueilli cela parce que ces installations étaient source de perturbations ici sur l'axe routier. Depuis qu'il y a eu le remplacement de ces installations électriques, aucun incident ne s'est produit.
5: Ces mêmes résidents soulignent qu'ils craignaient que ces incendies ne se propagent à leurs habitations ou à leur lieu de travail.
6: Nous craignons le feu lorsqu'un incendie se déclare.
7: Nous voyons parfois des incendies se déclarer là-bas. Nous en sommes effrayés, d'autant plus que c'est sur la voie publique. Nous voyons que le feu n'atteigne le voisinage.
5: Les uns et les autres demandent que les installations électriques d'autres endroits affectés par de pareils problèmes soient également remplacées. Ils souhaitent également que les agents de la Régie des Eaux effectuent davantage de descentes sur les sites où sont installées les infrastructures de la société afin d'en vérifier régulièrement l'état.
6: Que la société agisse comme dans le temps où ses agents faisaient des descentes sur terrain, qu'ils vérifient l'état des câbles, des installations dans les ménages, afin que des remplacements soient faits ponctuellement. Car ces agents savent depuis quand ces installations ont été faites, celles qui sont vétustes, celles qui sont en bon état.
5: Lors d'une conférence de presse animée au mois de juillet dernier, le directeur général de la régie des urgences, Albert Manigomba, avait précisé que
8: les lignes sont vétustes, des travaux de réhabilitation sont nécessaires. Nous avons alors débuté en vaste projet dit Asante, qui est subdivisé en quatre, notamment le remplacement de toutes les lignes vétustes de Bujumbura. Il s'agira de leur modernisation, l'extension des lignes aux quartiers périphériques non alimentés en électricité. Cela figure dans le marché qui est en cours d'analyse, où nous espérons que le 1er janvier 2027, l'exécution des travaux débutera d'office.
5: Dans le cadre du projet Asante, destiné à accélérer l'accès à une électricité propre et fiable au Burundi, figurait également le renforcement des lignes à haute et moyenne tension à l'intérieur du pays, ainsi que le renforcement et la modernisation de différents postes électriques.
2: Jean de Dieu Nahimana, des intellectuels de la diaspora burundaise, déplore le fait que l'enseignement technique ne soit pas suffisamment développé au Burundi. Ils estiment qu'il faudrait multiplier les écoles professionnelles tout en créant des filières en fonction des besoins du pays. Le ministre de l'Éducation reconnaît que ce secteur rencontre encore des difficultés, mais il explique qu'un projet est en cours pour augmenter le nombre de ces écoles. Les précisions d'Alice Ndaïdzeye.
7: Ces intellectuels de la diaspora burundaise expliquent que les écoles techniques au Burundi ne sont pas suffisamment développées car il existe certaines localités où même si des petites choses sont abîmées, ils font recours à des gens, des sociétés pour les réparer. Ils demandent donc des réformes dans ce secteur.
9: Les écoles techniques et professionnelles ont été oubliées. Il y a des endroits où, lorsqu'une ampoule est abîmée, on doit faire recours au personnel de la régie des eaux. N'y a-t-il pas moyen de penser aux réformes dans son domaine? L'initiative qui me tient à cœur est de construire une école technique où les élèves seront orientés après la 10e année. Ils auront 3 années d'études dans les domaines tels que l'agriculture, l'élevage et la pêche, l'électricité et la plomberie.
7: Il demande également que des filières soient créées dans ces écoles en fonction des spécialités et des compétences dont le pays a besoin.
9: Au Maroc, on tient compte des besoins du pays. Il y a une équipe technique chargée de cela. Il serait mieux de vous référer à la vision du pays. De quel personnel avons-nous besoin?
7: Le ministre de l'Éducation, François Habyarimana, reconnaît que ces écoles au Burundi rencontrent encore des difficultés, même si certaines avancées ont déjà été réalisées.
9: Les écoles techniques dans notre pays ne sont pas encore suffisamment développées. Mais ce n'est pas un manque de volonté. Il faut plutôt voir si les enseignants du secteur sont disponibles, si le matériel didactique est suffisant et si les ateliers sont bien équipés. Pourquoi cela n'est-il pas encore le cas? Les moyens sont limités. Heureusement, les élèves sont sensibilisés et disposés à suivre des formations techniques.
7: Malgré cela, le ministère affirme avoir prévu un budget pour mener des études de faisabilité et les premiers travaux afin de mettre en place d'autres centres de formation professionnelle comme celui de Roussi dans toutes les provinces.
2: Alice Daïdzeye. Réception mitigée des décisions de la commission Vérité et Réconciliation à Gitega, capitale politique. À l'occasion de la mise en application de ces décisions prises par la CVR dans la capitale politique, les familles qui disent avoir retrouvé leurs parcelles et leurs biens et autres biens spoliés en 1980. En 1972, expriment leur allégresse. Une famille bénéficiaire d'une parcelle située au quartier Chatagna, à côté du marché central de Gitega, indique que leur réhabilitation vient soulager leurs esprits après tant d'années de détresse. De l'autre côté, une famille qui s'estime lésée fait savoir qu'elle va recourir à d'autres institutions, bien que les décisions de la commission Vérité et Réconciliation soient privées de recours juridictionnel. Voilà, chers auditeurs, c'est par cette brève que nous bouclons cette édition de la mi-journée de ce jeudi. Merci à tous de l'avoir suivi. Lina Kaneza est à la cabine du stand. Restez à l'écoute des programmes de votre station.
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4: 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Mbega est-ce que les ateliers sont équipés? Pourquoi est-ce que ces ateliers ne sont pas équipés? Les moyens sont limités. 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
2: Radio Indondi Culture, c'est le moment du journal dont voici d'abord le sommaire. Présentation ce jeudi devant la chambre basse du Parlement du rapport annuel de 2025-2026 de la Commission nationale indépendante des droits de l'homme CNIDH. Des députés ont plaidé pour que soient rendues publiques les sanctions infligées à des policiers interpellés pour leur implication présumée dans plusieurs crimes. Des intellectuels de la diaspora burundaise estiment que l'enseignement technique n'est pas développé et demande qu'une multiplication des écoles professionnelles et estime qu'une multiplication des écoles professionnelles demeure nécessaire. Sentiment de satisfaction chez des usagers de la route nationale 20 Lusengo-Gisuru suite à la réhabilitation de cette infrastructure routière et à ses retombées. Voilà pour le sommaire. Mathieu Habounaïesu est à la manette.
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2: Encore une fois, bienvenue. Des policiers ont été interpellés pour leur implication présumée dans plusieurs crimes commis entre 2025 et 2026, notamment des actes de torture, de violence et de meurtre. Ces informations figurent dans le rapport annuel 2025-2026 de la Commission nationale indépendante des droits de l'homme CNIDH, présenté ce jeudi devant la chambre basse du Parlement. Des députés ont demandé que les sanctions infligées aux policiers concernés soient rendues publiques afin de servir d'exemple. Le président de la CNIDH, Martin Blaise Nyawoho, a indiqué que certains ont été emprisonnés tandis que d'autres ont été révoqués de la police. N'est-ce pas, Odilon Ngedjimana?
3: Lors de sa présentation du rapport pour l'exercice 2025-2026, le président de la Commission nationale indépendante des droits de l'homme, CNIDH, Martin Blaise Nyawoho, dénonce des cas d'abus commis par certains agents de la police, notamment des tirs ayant causé des morts ainsi que des actes de torture.
4: Afin de préserver l'identité des victimes concernées, leurs noms sont présentés sous une forme abrégée à Macam. L'intervention de la CNDH dans le cadre de Bac Onès a conduit à l'ouverture de poursuites contre 4 policiers présumés responsables de mauvais traitements et le dossier a été transmis au parquet. À Muyinga, le suivi du dossier de Muka Ege, tué par balle par un policier, a contribué à la condamnation de l'auteur et à l'éclusion à perpétuité à Kiriri. Le plaidoyer de la CNDH dans le cas de Majazali, agressé par des policiers et privé de ses documents, a abouti à la sanction des auteurs, à la prise en charge médicale de la victime Angozi. Le cas de Niku 7, victime de violence lors d'un contrôle routier et privé de sa moto, a permis l'ouverture d'une enquête par le parquet et la restitution de la moto.
3: Le député rédempteur Gahitira a demandé des éclaircissements sur les sanctions prises contre les policiers concernés.

0: Est-ce que les policiers déjà arrêtés ont été sanctionnés pour les fautes commises, pour les autres présumés auteurs? Les identifier est une chose, les sanctions en est une autre. Nous aimerions connaître les sanctions prises. Cela donnerait l'espoir à la population et servirait d'exemple à d'autres policiers. À cette préoccupation, Martin Blaise Nyaboho a indiqué que certains ont été emprisonnés, tandis que d'autres ont été révoqués de la police. Pour les dossiers des policiers concernés, il y a deux sortes de sanctions. Certains ont été emprisonnés et sont toujours en prison, d'autres ont été révoqués de la police. La CNIDH affirme également avoir enquêté sur 10 cas de torture et 36 cas d'enlèvement suivis ou non de disparition forcée au cours de l'année exercice 2025-2026.
1: Odilon et Jimana, des résidents et ceux exerçant leurs activités au quartier et zone Giza de la commune Mukadza en ville de Bujumbura à la première avenue, se réjouissent du remplacement des câbles sur les lignes électriques de la société Régie des eaux desservant le coin du fait de la vétusté des anciens qui déclenchait des incendies. Ils craignaient que les maisons d'habitation et les immeubles où certains exerçaient leurs activités ne soient à leur tour touchés par des incendies. Ils demandent que le remplacement des câbles électriques vétustes soit effectif en d'autres endroits connaissant de pareilles difficultés, mais aussi que les agents de la Régie des eaux fassent plus de descentes sur terrain à l'emplacement des installations de la société pour vérifier leur état et ceux qui sont en mauvais état qu'ils soient remplacés pour éviter de probables incidences à la population. La société Régie des eaux indique qu'il y a un projet en cours de remplacement des câbles vétustes. Les détails avec Jean de Dieu Nahimana.
2: Ces résidents et ceux exerçant leurs activités sur la première avenue du quartier Bouiza se réjouissent du remplacement de ces câbles électriques dans la cabine électrique de la Régie des eaux, société chargée de la production et de la distribution de l'électricité. Cet endroit avait déjà été le théâtre de plusieurs incendies.
3: Nous nous en sommes réjouis. Nous aurions pu probablement être victimes d'incendies. Ils ont pu nous aider à ce sens. Il y a moins de deux semaines, les câbles détériorés à la suite d'un incendie ont été remplacés et les anciens ont été
4: Il y a de cela quelques jours, ils ont procédé au remplacement des câbles. Je pense qu'ils étaient vétustes avant qu'il n'y ait plus d'incident. Nous avons bien accueilli cela parce que ces installations étaient source de perturbations ici sur l'axe routier. Depuis qu'il y a eu le remplacement de ces installations électriques, aucun incident ne s'est produit.
2: Ces mêmes résidents soulignent qu'ils craignaient que ces incendies ne se propagent à leurs habitations ou à leur lieu de travail.
3: Nous craignons le feu. Lorsqu'un incendie se déclare, nous fouillons et demandons l'intervention des agents communaux.
4: Nous voyons parfois des incendies se déclarer là-bas. Nous en sommes effrayés, d'autant plus que c'est sur la voie publique. Nous craignons que le feu n'atteigne le voisinage.
2: Les uns et les autres demandent que les installations électriques d'autres endroits affectés par de pareils problèmes soient également remplacées. Ils souhaitent également que les agents de la Régie des eaux effectuent davantage de descentes sur les sites où sont installées les infrastructures de la société, afin d'en vérifier régulièrement l'état.
3: Que la société agisse comme dans le temps où ses agents faisaient des descentes sur terrain, qu'ils vérifient l'état des câbles, des installations dans les ménages, afin que des remplacements soient faits ponctuellement. Car ces agents savent depuis quand ces installations ont été faites, celles qui sont vétustes, celles qui sont en bon état.
2: Lors d'une conférence de presse animée au mois de juillet dernier, le directeur général de la Régie des eaux, Albert Manigomba, avait précisé que
5: des lignes sont vétustes. Des travaux de réhabilitation sont nécessaires. Nous avons alors débuté en vaste projet dit Ascente, qui est subdivisé en quatre, notamment le remplacement de toutes les lignes vétustes de Bujumbura. Il s'agira de leur modernisation, l'extension des lignes au quartier périphérique non alimenté en électricité. Cela figure dans le marché qui est en cours d'analyse, où nous espérons que le 1er janvier 2027, l'exécution des travaux débutera d'office.
2: Dans le cadre du projet Ascente, destiné à accélérer l'accès à une électricité propre et fiable au Burundi, figurait également le renforcement des lignes à haute et moyenne tension à l'intérieur du pays, ainsi que le renforcement et la modernisation de différents postes électriques.
1: Jean de Dieu, Nahima Nah, réception mitigée des décisions de la commission Vérité et Réconciliation à l'occasion ce jeudi de la mise en application de ces dernières par la commission dans la capitale politique Gitega. Des familles qui disent avoir retrouvé leurs parcelles et autres biens spoliés en 1972 ont exprimé leur allégresse. Une famille bénéficiaire d'une parcelle située au quartier Chatania, à côté du marché central de Gitega, a indiqué que leur réhabilitation vient soulager leurs esprits après tant d'années de détresse. De l'autre côté, une famille qui s'estime lésée fait savoir qu'elle compte recourir à d'autres institutions, bien que les décisions de la CVR soient privées de recours juridictionnel. Anissé Nangouvou, les détails.
6: Zigam Saoulia Paskazi, secrétaire de la commission Vérité et Réconciliation, demande à l'administration locale de veiller au strict respect des décisions prises par cette commission. C'était à l'occasion de la mise en application des décisions prises par la dite commission ce jeudi dans la capitale politique Tchouachaka, où il frit des représentants de la famille de Bibara Pierre Claver, qui a reçu la parcelle située à côté du marché central de Gitega dans le quartier Chatania, a exprimé sa joie de récupérer ainsi son bien familial, ce qui vient les réconforter après la mort de leur père en 1972. Visiblement, depuis la présentation de la CVR en mai de cette année, des magasins ont déjà ouvert leur porte en faveur de cette famille bénéficiaire dans cette même parcelle. L'autre partie dit ne pas être satisfaite de la décision de la CVR. Ainsi, Maître Kiyoko, au nom de la famille de Tariq Bachir, accusé de s'être approprié de la parcelle appartenant à la famille de Bibara Pierre Claver en 1972, souligne que la CVR n'a pas procédé à la délimitation de son site. Il l'ajoute que bien que les décisions de la CVR soient privées de tout recours juridictionnel, la partie de Tariq Bachir compte recourir aux autres institutions, tant nationales que régionales, afin d'être réhabilitée, mentionnant qu'elle dispose des documents délivrés par les services publics habilités, signalant que la même activité de mise en application des décisions de la CVR a été menée également dans les quartiers Biroré et Magarama de la ville de Gitega, Anissé Nangouvou Gitega, Radio Indouni Kituro.
1: Anissé Nangouvou, courte pause et poursuivons ce journal.
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1: Radio Indouni Kituro, parlant sécurité à présent. Deux femmes ont trouvé la mort dans l'après-midi de ce mercredi dans un accident de la circulation survenu dans la zone Kawuye en commune Kayanza de la province Outagnelela à hauteur du tournant devenu très légendaire, connu sous le nom de Mouga Wururi sur la route nationale numéro 6 reliant Kayanza à Ngozi. Selon des témoins de l'accident, dont les informations sont confirmées par les autorités administratives, un bus de transport de passagers de la compagnie Air Ponctuelle qui se dirigeait vers Bujumbura a percuté une motocyclette à bord de laquelle se trouvaient trois personnes, dont deux femmes et un enfant, revenant d'un enterrement. Puis, les deux femmes sont décédées sur le champ, tandis que l'enfant et le motocycliste ont été grièvement blessés et évacués vers l'hôpital de Kayanza pour des soins. Le bus et la motocyclette ont également subi d'importants dégâts matériels. Ce virage est régulièrement le théâtre d'accidents mortels. À cet effet, les habitants de la localité demandent aux services chargés des infrastructures routières de prendre des mesures afin de réduire le nombre d'accidents sur ce tronçon. Ce sont des informations que nous devons à notre correspondant en province Outagnelela, Jean Nahimana. Quittons Outagnelela pour nous rendre à Bujumbura, où il y a un sentiment de satisfaction pour les usagers de la route nationale 20 Rusengo-Gisuru, trois mois après la réhabilitation de cette infrastructure routière. Ils notent une amélioration dans la circulation des biens et des personnes entre le Burundi et la Tanzanie, mais aussi le taux de change a nettement baissé selon ces usagers depuis Bujumbura. Pantaléon Nakalutimana, correspondance.
8: Comme le revers des commerçants burundais qui franchissent la frontière burundo-tanzanienne par la route nationale numéro 20, Dolsengo Gisuru, nouvellement réhabilité, la plus-value de cette réhabilitation est notoire. Des produits comme tomates, gin, dagara sont importés de la Tanzanie, précisément à Mabamba, d'où le bien fondé de la relation de bon voisinage signée entre les deux pays, dite Ujirani Mwema. Grâce à Ujirani Mwema, la circulation est saine et sauve, bien

0: ne manque pas pour des produits importés. Pour ces commerçants, cette libre circulation des produits permet en même temps de réduire le chômage et d'alimenter les caisses fiscales, d'où le gouvernement devrait veiller à la liberté de circulation des biens et des personnes du moment que les Tanzaniens viennent aussi au Burundi, au marché de Gisuru, à la recherche des ananas burundais et des poules. Cette situation crée également la satisfaction des Burundais qui se réjouissent de l'imposition du frambou face au shilling tanzanien à hauteur de 220 frambou pour 100 shillings, alors que le taux de change avait franchi au cours de cette année 300 frambou s'échangea à 100 shillings tanzaniens. Selon leurs propos, cette baisse du taux de change permet de stabiliser des prix pour des produits importés de ce pays. Depuis Gisuru, province de Bumuza, Pantaleon Akarutimana, Radio Inundikiruti.
1: Pantaleon Nakarutimana, restant en province Bumuza, mais cette fois-ci, rendons-nous dans la commune de Butanganzwa, qui ne dispose pas encore d'un marché moderne. Plus de 109 000 habitants de cette commune indiquent qu'ils éprouvent des difficultés à écouler leurs produits. Ils sont obligés de se rendre dans les communes voisines pour les vendre. L'administration de la commune Outaganswa demande que cette commune soit, elle aussi, dotée d'un marché moderne. Les précisions de Jotan Ilatouzi.
2: La commune de Butaganzwa, qui appartenait à l'ancienne province d'Oruyigi et qui fait partie de l'actuelle province d'Obuhumuza, n'a pas changé de nom et n'a pas été ajoutée une autre commune dans le nouveau découpage administratif. Seule la zone de Bisinde a été ajoutée, tandis qu'une partie de la colline de Titi en a été retirée. Cette commune n'a jamais disposé d'un marché moderne. Les habitants se contentent de quelques petits marchés qui se tiennent dans la soirée.
3: Non, il n'y a pas de marché moderne. Il n'y a seulement que deux petits marchés qui se tiennent dans la soirée. Les habitants y vendent des produits agricoles pour permettre aux locaux de s'approvisionner.
2: Lorsqu'ils souhaitent écouler leurs produits agricoles ou d'autres marchandises, ils se rendent dans les marchés modernes des communes voisines, ce qui constitue une difficulté énorme pour la population de Butaganzwa, vu le long trajet et fait également perdre des recettes à la commune.
3: Le transport de nos produits de vente devient un casse-tête et si tu cherches des taxis vélos, le coût est énorme et inflige des pertes aux vendeurs. Même la commune perd des recettes puisque la population ne paie pas de taxes puisqu'elle n'a pas vendu dans la commune.
2: Onesime Ngendandumwe, administrateur de la commune de Butaganzwa, indique que l'absence d'un marché moderne perturbe le commerce, notamment pendant la saison des pluies. Il n'y a pas de marché moderne dans toute la commune. Le marché du chef-lieu de la commune semble être un peu plus fréquenté, mais il se tient seulement que mercredi. Là aussi, les vendeurs étalent leurs marchandises à même le sol. D'autres petits marchés se tiennent le soir, et quand la pluie tombe, le marché ne tient pas. Il se tient au moins quand il ne pleut pas, même si le soleil est menaçant. Il estime ainsi que la commune de Butaganzwa devrait elle aussi être dotée d'un marché moderne.
4: Dans le cadre de la vision du pays, notre commune a besoin de marchés modernes. Nous essayons de toquer ici et là pour voir si on peut avoir quelqu'un d'une âme charitable qui nous aide à se doter du marché moderne.
2: Plus de 109 000 personnes vivent dans les 5 zones qui composent cette commune, à savoir Bisinde, Biyogwa, Mugege, Muriza et Rugongo.
1: Jotan Ilatouzi, des intellectuels de la diaspora burundaise déplorent le fait que l'enseignement technique ne soit pas suffisamment développé au Burundi. Ils estiment qu'il faudrait multiplier les écoles professionnelles tout en créant des filières en fonction des besoins du pays. Le ministre en charge de l'éducation reconnaît que ce secteur rencontre encore des difficultés, mais il explique qu'un projet est en cours pour augmenter le nombre de ces écoles. Le point avec Alice Ndaizeye.
5: Ces intellectuels de la diaspora burundaise expliquent que les écoles techniques au Burundi ne sont pas suffisamment développées car il existe certaines localités où même si des petites choses sont abîmées, ils font recours à des gens, des sociétés pour les réparer. Ils demandent donc des réformes dans ce secteur.
6: Les écoles techniques et professionnelles ont été oubliées. Il y a des endroits où, lorsqu'une ampoule est abîmée, on doit faire recours au personnel de la régie des eaux. N'y a-t-il pas moyen de penser aux réformes dans son domaine? L'initiative qui me tient à cœur est de construire une école technique où les élèves

0: Ils seront orientés après la 10e année. Ils auront 3 années d'études dans les domaines tels que l'agriculture, l'élevage et la pêche, l'électricité et la plomberie.
1: Ils demandent également que des filières soient créées dans ces écoles en fonction des spécialités et des compétences dont le pays a besoin.
0: Au Maroc, on tient compte des besoins du pays. Il y a une équipe technique chargée de cela. Il serait mieux de vous référer à la vision du pays. De quel personnel avons-nous besoin?
1: Le ministre de l'Éducation, François Habyarimana, reconnaît que ces écoles au Burundi rencontrent encore des difficultés, même si certaines avancées ont déjà été réalisées.
0: Les écoles techniques dans notre pays ne sont pas encore suffisamment développées. Mais ce n'est pas un manque de volonté. Il faut plutôt voir si les enseignants du secteur sont disponibles, si le matériel didactique est suffisant et si les ateliers sont bien équipés. Pourquoi cela n'est-il pas encore le cas? Les moyens sont limités. Heureusement, les élèves sont sensibilisés et disposés à suivre des formations techniques.
1: Malgré cela, le ministère affirme avoir prévu un budget pour mener des études de faisabilité et les premiers travaux afin de mettre en place d'autres centres de formation professionnelle comme celui de Roussy dans toutes les provinces.
2: C'est ainsi que nous venons au terme de ce journal mis en onde par Mathieu Hawonayesu. Merci de votre fidélité. Au revoir.
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